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0: 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Il est 21h aux Antilles.
1: 3h en métropole. 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

0: 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Il est 22h aux Antilles,
1: 4h en métropole. 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

0: 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Il est 23h aux Antilles.
1: 5h en métropole. 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

0: 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Il est 1h aux Antilles.
1: 7h en métropole. 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
1: Et en ce dimanche 26 juillet, bonne fête aux Anne et aux Joachim. Les béliers, vous aurez l'impression de n'être ni entendu ni compris par votre entourage. Taureau, les couples récents pourront faire des projets. Gémeaux, vous serez en quête d'harmonie et d'équilibre. Les cancers, célibataires, vous ne pourrez pas vous empêcher de céder à un coup de foudre. Lion, vous aurez de brillantes idées, mais malheureusement, pas les moyens de les mettre en œuvre. Vierge, en famille, le climat sera plutôt tendu et la nervosité palpable. Balance, vous saurez à la fois vous montrer entreprenant et intuitif. Scorpion, vous êtes libéré de certaines contraintes qui vous mettaient dans une situation amoureuse compliquée. Les Sagittaires, les projets d'union seront favorisés. Capricorne, vous pourriez décider d'officialiser certains liens restés discrets jusqu'à présent. Verseau, vous risquez de vous trouver en désaccord avec vous.
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0: 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Il est 2h aux Antilles,
1: 8h en métropole. 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

0: 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Il est 3h aux Antilles.
1: 9h en métropole. 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

0: 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Il est 4h aux Antilles.
1: 10h en métropole. 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

0: 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Il est 6h aux Antilles.
1: Midi en métropole. 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
1: Et en ce dimanche 26 juillet, bonne fête aux Anne et aux Joachim. Les béliers, vous aurez l'impression de n'être ni entendu ni compris par votre entourage. Taureau, les couples récents pourront faire des projets. Gémeaux, vous serez en quête d'harmonie et d'équilibre. Les cancers, célibataires, vous ne pourrez pas vous empêcher de céder à un coup de foudre. Lion, vous aurez de brillantes idées, mais malheureusement, pas les moyens de les mettre en œuvre. Vierge, en famille, le climat sera plutôt tendu et la nervosité palpable. Balance, vous saurez à la fois vous montrer entre prenant et intuitif. Scorpion, vous êtes libéré de certaines contraintes qui vous mettaient dans une situation amoureuse compliquée. Les Sagittaires, les projets d'union seront favorisés. Capricorne, vous pourriez décider d'officialiser certains liens restés discrets jusqu'à présent. Verseau, vous risquez de vous trouver en désaccord.
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0: 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Il est 7h aux Antilles,
1: 13h en métropole. 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
1: Et en ce dimanche 26 juillet, bonne fête aux Anne et aux Joachim. Les béliers, vous aurez l'impression de n'être ni entendu ni compris par votre entourage. Taureau, les couples récents pourront faire des projets. Gémeaux, vous serez en quête d'harmonie et d'équilibre. Les cancers, célibataires, vous ne pourrez pas vous empêcher de céder à un coup de foudre. Lion, vous aurez de brillantes idées, mais malheureusement, pas les moyens de les mettre en œuvre. Vierge, en famille, le climat sera plutôt tendu et la nervosité palpable. Balance, vous saurez à la fois vous montrer entreprenant et intuitif. Scorpion, vous êtes libéré de certaines contraintes qui vous mettaient dans une situation amoureuse compliquée. Les Sagittaires, les projets d'union seront favorisés. Capricorne, vous pourriez décider d'officialiser certains liens restés discrets jusqu'à présent. Verseau, vous risquez de vous trouver en désaccord avec vous.
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0: Allez, bien le bonjour à vous toutes et à tous. Il est donc 9h aux Antilles, il est 15h en France hexagonale. Il est grand temps de retrouver la machine à remonter le temps.
1: 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Il est 9h aux Antilles,
2: 15h en métropole. 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
0: Attention, le Zouk sera de retour à partir de 11h sur le www.djpatosradio.fr. Et là, c'est la machine à remonter le temps. 2 heures de rythme, de musique, d'ambiance. Comment allez-vous? Bonjour tout le monde. Tous ceux et celles qui sont connectés sur Zikak Media, vous allez bien? Tranquille, posé, dosé. Comme un dimanche. Le dimanche 28 juillet. Pluvieux en Guadeloupe et en Martinique. Hein? Allez, bonne écoute à vous. Et on commence avec Joestin Compère.

Grand salut à mon ami frère DJ Alex, comment vas-tu? Comme un dimanche posé. Bonjour, bonjour tout le temps, bienvenue également. Il s'appelle Jorestin Compère, qui nous a quitté il n'y a pas très longtemps. D'ailleurs, hier, c'était sa messe des 40 jours. Ouais. Jorestin Compère, je rappelle qu'il est le papa des 10 compères.

0: Suzanne, avec bien sûr Jourestin Compère sur le www.didipatasradio.fr et Zikak Media.
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attention, nos amis TikTokers et TikTokers, s'il vous plaît, vous tapotez sur votre écran. Ok, avec un doigt, vous faites ça comme ça sur votre écran, d'accord? Marika Faustin, tu t'y mets aussi, hein, aussi également. Merci beaucoup.

Félicitations à Didier Jiem qui a reconnu Stankombos. La lutte des grands, mais ça c'est la version 2. Il y a la version 1 et la version 2.

Mais ça, ça se peut se comprendre, José Gob. Le bonjour à Didier Zizou, comment il va? Le bonjour à l'Hélène. Bienvenue parmi nous. Star Combo, avec bien sûr la lutte des grands sur le www.digipatosradio.fr, mais également en simultané sur Zikak Media, la radio. Aïe, aïe, aïe. Écoutez ça, écoutez ça.

Nous sommes en 1976, mesdames, messieurs. L'appli là, et c'est ce qu'on vit en ce moment, hein. Guadeloupe, Martinique, placé en vigilance jaune pour forte pluie et orage.

Je rappelle, c'est Rico, Rico Jazz, mais là il est accompagné par le combo supérieur de la Martinique. Et je le rappelle, et je le répète, et retenez bien, Rico n'était pas un Martiniquais, mais un Africain. Et lors de sa tournée, il est venu en spectacle, en concert en Martinique plutôt. Il a aimé la Martinique, et il s'est installé en Martinique. Voilà.

Rico Jazz, accompagné par le Combo Supérieur de la Martinique avec le titre Tombé la pluie, souvenir 1976. Là, c'est très facile, très facile. Écoutez bien les paroles.

0: ce Richard Boudine avec bien sûr le titre Boucherie Moderne sur le www.djplatosradio.fr et Zikak Media.
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l'orchestre Puissance 8 de la Martinique. Et on s'en retrouve Feu José Rébus. Et le titre Maggie, comme vous l'a dit Marika Foster et DJ Zizou qui avaient reconnu Puissance 8.

Grand classique des années 50, 60 et 70, bien sûr. C'est tous les dimanches matin dans la machine à remonter le temps. Sur le www.digipatlasradio.fr et Zikek Media à la radio.

félicitations à Didier Jiemin qui a donné le truc complet. Et Zizou, c'est très bien. Et il manquait quelque chose. Bravo à José Gomme également. Un gros salut à Loïc.

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2: Ah, il n'y a pas de plus.

0: Toujours sur le www.didipatosradio.fr et la machine à remonter le temps, mesdames, messieurs. Ah. Alors ce matin devant la mairie de Pointe-à-Pitre, il y a... ou cet après-midi, je ne me rappelle plus, je vais regarder le programme tout à l'heure. Je crois que c'est plus cet après-midi. Vous avez démonstration de quadrilles. Et tout ça, c'est dans le cadre du FIS. Il y a également le marché, Kenyago.
1: Nous avons eu le groupe Vitamine qui nous a ambiancé avec ne sont pas contents, vous ne pouvez pas être content. Et là, quand je vois, là je viens de faire le tour des stands. On est en train de se mettre en place tranquillement, les gens commencent à arriver. Et aujourd'hui, on nous a promis un temps mitigé. Les gens sont là, ils se préparent, tout le monde est, comme on dit chez nous, en mode porte-monnaie. Donc on y va.
0: Okay. Et, mais, alors, on a perdu Claudine Nelson. On a perdu là. Ouais, on a perdu.
1: Hier, on a une belle journée, on a eu beaucoup de passage. Et ça, c'est mort.
0: Mais Claudine Nelson, quel jour du le jeune représente le soleil. Et toi, quand tu un bon rayon de soleil, donc tout va bien se passer aujourd'hui. Donc, un vieux bon moment à l'eau.
1: Oui, je te remercie, Didi Patos. Comme toujours, merci pour ton coup de main. Et ça me fait chaud au cœur.
0: Il n'y a pas de souci. En tous les cas, bon festival. Et,
1: merci.
0: Et que tout se passe bien. Merci beaucoup.
1: Merci beaucoup.
0: Et à très bientôt.
1: Allez. À très bientôt.
0: C'était Claudine Nelson avec nous, mesdames, messieurs, pour nous faire un petit bilan du Festival de Barbecue.

0: qui a lieu depuis hier et aujourd'hui du côté de Vieux-Bourg-Mornalo.
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C'est Raphaël d'Achille. Oui, avant moi mort. Et on continue bien sûr, toujours notre petite escapade musicale, mesdames, messieurs. Hey, l'an décembre 1968. Vous étiez déjà là ou pas encore? 1968.

bonjour à Didine, bienvenue parmi nous. On vous invite à partager le live TikTok. Allez, partagez ça un petit peu. Et aussi, vous tapotez votre écran comme ça, hein, d'accord? On y va?

Le bonjour à 971 Pat. Le bonjour également à Le Beau Gosse. Alors là, c'est Fairness Hier. Eh oui, les frères Fanfan. Ben,

pour tous ceux qui nous découvrent pour la toute première fois, sachez que nous avons notre application Digipatos Radio disponible sur Android ou encore Apple Store. D'accord? Donc Play Store et Apple Store, on est disponible. Allez, tous ceux qui nous écoutent par le biais de Zikak Media, comment ça va? Tranquille? Posé, ça va? Vous appréciez? Pas le matelas là. Sur le www.digipatosradio.fr, également Zikak Media, car je rappelle tous les dimanches nous sommes en simultané. C'est deux radios qui se réunissent pour vous donner la bombe au cœur. Hey! Allez, maximum de partage. Un maximum de tapotage.

D'ailleurs, il y a un jeune, il s'appelle Ridge, qui reprend les musiques du côté de la Dominique. Et il a refait une version de cette musique-là, et toujours avec le chanteur Chobi. Donc, il a fait une nouvelle version d'Anita, qui est pas mal, sortie il y a 2 ans. Et que vous entendez bien sûr sur Gigi Batas Radio. Minette Gouver avec bien sûr Anita sur le www.digipatasradio.fr ici CAC Média.

c'est là que ça devient bon. Pitaps du Lamantin Martinique. Hey! Bonne Martinique, qui chasse? Vous êtes bien?

0: Aïe, aïe, aïe. Elle sent belle. Merci, Didine. Un grand salut à Charles qui nous écoute depuis la Martinique. Mais lui, c'est toujours sur l'application. Et il est toujours fidèle. Fidèle de chez fidèle. Un grand salut à Louis-Daniel Justine qui nous écoute également du côté de Sainte-Rose. Merci et bonne écoute. Peter, vous êtes du Lamentin à Martinique avec le titre L'Agent.
1: 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Il est 10h aux Antilles.
2: 16h en métropole. 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
0: Alors, je vais voir qui c'est qui reconnaît.

Alors ça nous vient de la Guyane, hein. Effectivement c'est un groupe de la Guyane. New Selection of Black, NSB. Et le titre NSB qui a cogné et frappé. Et nos amis de la Guyane, à comment ça fait

Allez, ça continue la machine à remonter le temps. En simultané sur Zikak Media, la radio, mesdames, messieurs, c'est le rendez-vous du dimanche matin aux Antillais des 9h, en France hexagonale des 15h.

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2: Là, c'est facile, hein. Ouais, papy.
3: Polo, ça vinit la jambe.

d'accord, Lina, d'accord. En tous les cas, félicitations à la personne qui t'aide.

Remonter le temps, le meilleur c'est ici, hein, nulle part ailleurs. Le bonjour Harit, bienvenue parmi nous.

Suzanne, avec bien sûr les Boquelos de la Martinique. En tous les cas, j'espère que jusque-là tout se passe bien pour vous et que vous appréciez énormément. La machine à remonter le temps, bien sûr. Aïe, aïe, aïe.

bientôt 3 ans qu'il nous a quittés. C'était le 5 novembre 2023 où il partait tranquillement. Et on avait eu la nouvelle en direct, en pleine émission Machine à remonter le temps. Voilà.

Grand Benoît, bien sûr, avec ce très beau titre. Et ouais. C'était interprété par Jotine Odor. Hey, écoutez ça. Écoutez ça.

attention, il y a une personne qui est connectée, vous l'avez tous dit bonjour, hein, il s'appelle Polo. Et donc à la fin de l'émission, je vais vous dire quelques mots sur ce monsieur et sur ce qu'il a réalisé, et je vous ferai écouter également. Donc restez connectés et restez là. Et Polo, tu ne bouges pas.

0: Alors bonjour à Béatrice, comment va? Tranquille, posez l'oser. Guiguis. Aïe, aïe, aïe. Monsieur Rémi Mondien. Ah non, ça c'est fini, là. Ça c'était 45 tours. On est au retour dans moins de 3 minutes
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4: Et voilà, on est de retour. Aïe, aïe, aïe.

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1: Monsieur Casimir Litton, comme vous l'a dit, hein, Didi Zizou également. Et on continue notre machine à remonter le temps. Je rappelle que vous retrouvez tous les dimanches matin, 9h, heure des Antilles, 15h, France hexagonale.

chez nous Exil avec bien sûr ce très beau titre L'Homme dans la machine à remonter le temps que vous retrouvez tous les dimanches matin dès 9h heure des Antilles, 15h pour la France hexagonale. Ah ouais. Et 10h pour la Guyane. Alors là, vous allez vous amuser avec ça. Et ça va vous rappeler des choses. Je sais comme Sonny Boy.

vous ne partez pas, hein. J'ai quelque chose à vous faire découvrir. Et je vais vous expliquer aussi, on va parler rapidement de Polo, qui a fait quelque chose vraiment d'extraordinaire.

0: Et bien sûr, la machine à remonter le temps. Rendez-vous dimanche prochain pour un nouveau numéro, d'accord? Malgré les cas, merci de votre fidélité. Tous ceux et celles qui sont sur Zikak Media, ça va couper tout à l'heure. Et on se retrouve dimanche prochain, nos amis de Zikak Media, il n'y a pas de souci. D'accord. Allez, vous ne touchez à rien, il est 11h.
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2: 17h en métropole. 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
0: Alors c'est une nouveauté. Et c'est une sorte de medley, hein. Donc, et c'est Polo qui est derrière, mesdames, messieurs. C'est lui qui a fait, qui a mis en œuvre. Il a eu l'idée de reprendre ses titres. Et il a voulu rendre hommage à son père, car son père avait un groupe, hein, de l'époque, hein, dans les années 60-70. Et il a voulu remettre ses titres au bout du jour.

Le concept s'appelle l'héritage Martinique. Retenez bien l'héritage Martinique. Et le titre, Les Compagnons. Et Polo, il a voulu rendre hommage à son père. Et il nous a promis de nous envoyer les versions originaux même de ces titres-là pour mettre dans la machine à remonter le temps.

à l'interprétation, on retrouve Raymonia Moko, Michel Frédéric, Raphaël Les Outeneurs, Philippe Rastocle et aussi Jean-Luc Guanel. Aïe, aïe, aïe. Écoutez les cuivres. À part ces canceurs, voilà.

Exactement, José, je suis entièrement d'accord avec toi. En tous les cas, félicitations à celui qui est derrière, Rudy Solis, qu'on appelle Polo. Et je vous promets qu'on aura une émission avec lui très très prochainement afin de nous parler de ce concept, l'héritage martinique. Le titre Les Compagnons. Depuis jeudi, hein, ça tourne déjà sous Didi Patos Radio. Et j'ai vraiment voulu vous présenter ce titre-là aujourd'hui, mesdames, messieurs. Et là, il est bon, fort dit, bon.

Bernard, merci à vous. Et là, je vous invite à passer sur l'application Didi Patas Radio. Nous allons couper le TikTok. Pour tous ceux et celles qui sont du côté de la Guadeloupe, si vous avez l'intention de sortir et d'aller du côté de Goyave, je vous donne rendez-vous à 18h sur le podium de la fête de Goyave. Allez, merci à vous, bonne écoute. Et on se dit à la semaine prochaine.

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1: D'accord.
2: Tu me sers ou
1: c'est bon là.
3: Angel.
1: Boulet.

0: 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Il est midi aux Antilles.
1: 18h en métropole. 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

0: 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Il est 13h aux Antilles,
1: 19h en métropole. 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

0: 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Il est 14h aux Antilles,
1: 20h en métropole. 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